0: Bonjour.
1: Merci.
0: Merci.
1: I'm sorry, Chris.
0: Willkommen in Marseille.

Ça va, alhamdoulilah. Elle est bizarre, lui, Ola. Tête de civil sur la tête de ma mère. Passer sous ma mère, c'est bizarre. Hein. C'est bon, vas-y, tu peux.

0: Wait here. Les frères, ça va? Tu reviens? Tranquille, ouais. Écoute, dis-moi, des news sur Abassan, là?
1: Je veux que je vois Abassan.
0: Hey. Police, police, police.
2: Hey, okay, I got it, no problem, no problem.
0: Okay, come here.

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0: Où la carte, fais-moi.
1: Ouais, je vois. Ouais.
0: Elle est où la carte, fais-moi.
2: Come on! 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